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0: Il est 6h, soyez les bienvenus, c'est la matinale sur Pornic Radio, 6h, 10h, comme tous les matins du lundi au dimanche. On fera un petit tour du côté de nos rubriques habituelles, petites recettes de cuisine. On fera le roast qui va manger aujourd'hui sur Pornic Radio. Le métier du jour, la météo bien évidemment, l'éphéméride et bien d'autres choses encore. En attendant, je vous tiens moi compagnie jusqu'à 10h. Passez une excellente matinée en notre compagnie.

0: La météo de ce samedi à Pornic ensoleillé, malgré quelques passages nuageux sans conséquence. Ce soir, ciel peu nuageux, température attendue de 24 à 25 degrés, ressenti 32 au meilleur de la journée, avec une minimale de 19 à 8 heures, ressenti 18 degrés. Marée haute, 4h25, 5m17, 16h38, 5m40, marée basse, 11h10, 1m60 et 23h28, 1m63. Coefficient de 70 sur les deux marées. Sur la façade atlantique, maximum de 22 à Cherbourg, 20 à Brest, 27 à Saint-Nazaire, 30 à Nantes, 23 à La Rochelle, 26 à Bordeaux et 21 pour Biarritz. Très belle journée et excellent week-end sur Pornic Radio.
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0: Salut les gourmands, salut les gourmandes, c'est l'heure de la petite recette du jour. Aujourd'hui, je vous propose des pavés de saumon à l'orange. Pour 4 personnes, il vous faudra 4 pavés de saumon, 4 cuillères à soupe de miel, 2 oranges, du beurre, du sel et du poivre. Coupez les oranges en deux, prélevez le zeste et le jus des deux premières moitiés d'orange, coupez en lamelles les autres moitiés. Faites fondre le beurre dans une poêle sur le feu et faites y revenir les pavés de saumon. Lorsque les pavés de saumon sont presque cuits, ajoutez sur le dessus le zeste des oranges, le jus des oranges, puis le miel et laissez sur le feu jusqu'à complète cuisson. Salez et poivrez. Dégustez immédiatement les pavés de saumon accompagnés de lamelles d'orange, servez avec une purée de pommes de terre ou de panais faites maison. Bon appétit! Vous retrouverez cette recette sur le site de la radio, radiopornic.fr, onglet podcast et sur TikTok.
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Votre journée qui s'annonce calme et tranquille. Cancer, vous devrez faire preuve de diplomatie concernant un problème personnel. Lion, vous avez envie de liberté et partir loin pour faire le point avec vous-même. Vierge, aucun stress à l'horizon, ce qui vous permettra de penser à l'organisation de vos vacances. Balance, vous allez enfin oser faire les choses que vous avez envie de faire depuis longtemps. Scorpion, vos ambitions pourraient se concrétiser, vous faire un bond dans votre vie professionnelle. Sagittaire, attention à ne pas vous faire happer par la moindre petite vidéo ou autre élément qui pourrait vous déconcentrer. Capricorne, de nouveaux horizons sentimentaux semblent s'ouvrir aux célibataires. Verseau, votre réussite dépend uniquement de votre motivation et vous semblez être à fond. Et Poisson, c'est le moment de vous organiser des moments privilégiés avec vos amis pour vous ressourcer.

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Bonjour, excellent mercredi 10 juin 2026. Bonne fête aux Landry qui sont à l'honneur. C'est la journée mondiale du tricot, journée mondiale du bien-être et journée mondiale de la poupée également. Excellent anniversaire à vous les natifs du 10 juin. Sachez que vous êtes le même jour que Chantal Goya, 84 ans pour elle aujourd'hui. Et puis Camille Lelouch fête ses 40 ans. Enfin une première, un 10 juin 1978, il y a 48 ans. Première diffusion en France de la série Starsky et Hutch. C'était sur TF1. Belle journée, bon mercredi.

0: Allez, bien silence partout, on va tourner. Plus personne ne bouge, s'il vous plaît, moteur.
1: Action. Steven Spielberg fait un retour fracassant à la science-fiction avec Disclosure Day. 20 ans après la guerre des mondes, il signe un thriller psychologique sur le jour où l'humanité découvre qu'elle n'est pas seule dans l'univers, porté par un casting prestigieux mené par Emily Blunt et Josh O'Connor.
2: Qu'est-ce que t'as volé ?
3: Des secrets. Les données que j'étais chargé de protéger.
2: Est-ce qu'ils sont humains ?
3: Non.
4: Aujourd'hui, nous sommes...
3: Est-ce que tu comprends ce qu'elle dit ?
2: J'entends, oui, mais c'est du charabia, je comprends rien du tout.
3: Moi, si.
1: Une course contre la montre haletante où secrets d'État, manipulations politiques et pressions technologiques s'entrechoquent. Cette semaine également à l'affiche, Le Vertige, un film d'animation pas comme les autres, tourné en images réelles avec au casting notamment Alain Chabat, Jonathan Cohen, puis retravaillé ensuite en motion capture avec un look qui rappelle celui des graphismes des jeux vidéo du début des années 2000. Le pitch, Jacques rend visite à Bruno, son ami, parce qu'il a découvert quelque chose de la plus grande importance, l'humanité tout entière vit dans une simulation. D'abord sceptique, Bruno finit par se laisser convaincre.
5: J'ai la certitude absolue que le monde dans lequel nous vivons n'est pas réel.
6: Ok, t'as pris des champignons ?
5: Tout est bidon, il n'y a rien de réel. J'ai vu une boulangère qui avait 8 doigts à chaque main. On est dans un monde fabriqué et il y a des bugs qui traînent, voilà.
6: Franchement, je vais être honnête, hein. Ça me chie la tête ton truc là.
1: Des personnages au visage figé, des mouvements raides, une esthétique assumée qui divise autant qu'elle intrigue. On retrouve également Romain Duris dans Fils de personne. Qu'est-ce qui fait d'un homme un père ? La seule présence d'un enfant suffit-elle à lui donner ce statut ? Et surtout, comment créer un lien entre deux êtres qui ne se comprennent pas et qui ont tout à apprendre l'un de l'autre ? C'est là tout l'enjeu de ce film, un voyage autant intérieur que géographique. À peine arrivé en France, un petit garçon de 4 ans perd sa nouvelle mère dans un accident de voiture. Thomas, dévasté, seul face à cet enfant qui ne le reconnaît pas encore comme père, décide de retourner en Thaïlande pour retrouver sa famille biologique et lui donner une nouvelle chance. Mais au cœur de ce voyage de la Renaissance, une autre histoire se tisse, celle d'un lien fragile qui se construit, le face-à-face bouleversant d'un père et d'un fils qu'ils doivent apprendre à s'apprivoiser. Élodie Boucheuse au casting cette semaine de Ma famille chérie. Estelle décide de fuir son mari violent et débarque plutôt que prévu chez sa mère avec ses 3 enfants. Une mère qui semble tout sauf ravie de les voir avant l'heure et semble indifférente aux enfants. La seule chose qui l'intrigue, c'est le retour de son fils cadet après 20 ans d'absence. Des souvenirs, des émotions, des rancunes et des secrets vont remonter à la surface dans une succession d'événements chaotiques imprévisibles. Porté par une action nerveuse et des combats millimétrés, Furious s'impose comme l'un des films d'action les plus attendus de l'année. Réalisé par Kenji Tanigaki, ce thriller martial a suite un père prêt à tout pour retrouver sa fille enlevée par un réseau criminel, épaulé par un journaliste animé par la même soif de vengeance.
7: Vous cherchez quelqu'un ? Moi aussi. Ma femme a disparu. Votre fille est peut-être encore en vie.
1: Entre affrontements brutaux et tensions constantes, le film promet une expérience intense dans la lignée des grands classiques du cinéma d'action asiatique moderne. Voilà pour les sorties séries de la semaine, on se retrouve la semaine prochaine.
8: Reste à l'écoute, on revient juste après ça.
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La météo de ce samedi à Pornic ensoleillé, malgré quelques passages nuageux sans conséquence. Ce soir, ciel peu nuageux, température attendue de 24 à 25 degrés, ressenti 32 au meilleur de la journée, avec une minimale de 19 à 8 heures, ressenti 18 degrés. Marée haute, 4h25, 5m17, 16h38, 5m40, marée basse, 11h10, 1m60 et 23h28, 1m63. Coefficient de 70 sur les deux marées. Sur la façade atlantique, maximum de 22 à Cherbourg, 20 à Brest, 27 à Saint-Nazaire, 30 à Nantes, 23 à La Rochelle, 26 à Bordeaux et 21 pour Biarritz. Très belle journée et excellent week-end sur Pornic Radio.

Salut les gourmandes, c'est l'heure de la petite recette du jour. Aujourd'hui, je vous propose un risotto aux champignons. Temps de préparation, temps de cuisson, 1h15. Il vous faudra 250 g de riz pour risotto, 250 g de champignons de Paris, 50 cl de crème fraîche épaisse, un oignon, une gousse d'ail. Faire blanchir les champignons dans 1 ml d'eau salée pendant 5 minutes. Les égoutter et conserver leur bouillon. Dans une poêle, faire revenir l'oignon, l'ail et le persil haché dans 2 cuillères à soupe de crème fraîche. Ajouter le riz, les champignons, le reste de la crème et recouvrir de bouillon. Laissez cuire à feu doux 1 heure, mélanger très souvent et rajouter un peu d'eau si nécessaire. Bon appétit, vous retrouverez cette recette sur le site de la radio, radiopornic.fr, onglet podcast et sur TikTok. Ouais.

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0: aussi ne trouveront pas leur place dans votre journée qui s'annonce calme et tranquille. Cancer, vous devrez faire preuve de diplomatie concernant un problème personnel. Lion, vous avez envie de liberté et partir loin pour faire le point avec vous-même. Vierge, aucun stress à l'horizon, ce qui vous permettra de penser à l'organisation de vos vacances. Balance, vous allez enfin oser faire les choses que vous avez envie de faire depuis longtemps. Scorpion, vos ambitions pourraient se concrétiser, vous faire un bond dans votre vie professionnelle. Sagittaire, attention à ne pas vous faire happer par la moindre petite vidéo ou autre élément qui pourrait vous déconcentrer. Capricorne, de nouveaux horizons sentimentaux semblent s'ouvrir aux célibataires. Verseau, votre réussite dépend uniquement de votre motivation et vous semblez être à fond. Et Poisson, c'est le moment de vous organiser des moments privilégiés avec vos amis pour vous ressourcer.
1: 100 millions de chansons pour entendre toujours la même daube. Good Morning Music, redécouvrons la musique. Aujourd'hui, on change de disque avec C'est Duncan et la Dream Pop et Baroque Novice. YouTube se comporte souvent comme Waze dans sa version détournée, c'est-à-dire quand les riverains sur ton chemin inventent des travaux ou des contrôles de police dans le seul but de renvoyer le trafic ailleurs pour être peinards par chez eux les gros enfoirés. Et toi tu te retrouves à faire des détours imprévus. Ce matin je voulais juste écouter quelques morceaux du groupe du jour, en quête d'inspiration, et je suis tombé sur la musique de C'est Duncan. Subséquemment j'ai viré le groupe du jour et j'ai mis l'écossais à la place, pas mécontent d'avoir fait un grand crochet pour finalement tomber sur son album Architect. Autant le dire tout de suite, je trouve ce disque magnifique. Ça m'amène à me poser ma question préférée. Pourquoi y a-t-il de types capables de faire ce genre de choses et pas moi? Certes, je n'ai jamais essayé, mais parce que je connais mes limites. Et puis dans le fond, inutile d'y répondre, on a tous nos démons. Car oui, donc j'aurais aimé être l'auteur de cet album. Avec C'est Duncan, tout est beau et semble si simple. C'est Duncan, Architect. Un disque que l'on sent inspiré par le plus grand de tous, Frank Lloyd Wright, concepteur de Falling Water, l'une des œuvres majeures de l'architecture moderne du XXe siècle. À l'opposé, un album malheureusement très loin de tous ces architectes qui se drapent dans leur orgueil de sublime incompris et refusent de répondre aux critiques formulées par les commanditaires ou les usagers de leur création. Les exemples sont légion. Dreamy Choral Soft Chilled Folk Electronic. Voilà comment C'est Duncan définit sa musique. Quand tu l'écoutes, tu imagines un mec introverti, teint gris, lunettes tenant par des bouts de scotch, franges coupées dans le miroir, allure douteuse et haleine de chien battu, fixant ses pompes et balbutiant des bouts de phrases énigmatiques. Mais que nenni mon ami, C'est Duncan est un type joyeux, épanoui et équilibré. Il adore même ses parents, c'est dire. Ces derniers étaient musiciens classiques, il a donc reçu une formation musicale très jeune, violon et piano. Il n'était pas très doué en solfège ni en gamme, mais pour improviser et créer, il était bouillonnant. Il est entré au prestigieux Royal Conservatory of Scotland après avoir hésité entre les arts plastiques, la musique ou l'architecture. Finalement, il a réussi à réunir ses trois passions dans son premier album, il en a six à ce jour. Architect, publié en 2015, est une magnifique exaltation de l'intime épique. Il l'a composé intégralement seul, depuis son appartement, en ajoutant minutieusement, couche après couche, des sons, des voix, des arrangements. Même la pochette est de lui, faite à partir de photos aériennes de sa ville natale, Glasgow, qu'il a retouchée avec un certain talent. Candy Gronaz. Architect est un disque fait pour durer, une œuvre construite avec tant d'intelligence qu'elle entre immédiatement en harmonie avec son environnement. Le plaisir simple des choses faites avec goût, mais quelle classe! Il parvient à ce que peu réussissent, mélanger avec brio le classique et le plus beau du dream pop, le baroque et l'électro la plus douce. Novice est la première chanson que j'ai écoutée de lui, elle m'a conquis dans l'instant, la musique comme on l'aime. Vu sur YouTube, 45 000. Durée de la chanson, 5 minutes 20. C'est Duncan, Novice.

0: Les auditeurs tristes qui ont drôlement aimé Novice de C. Duncan ont également salement adoré l'épisode 16 Lee Hazelwood, le 112 The Silencers et le 235 Nick Mulvey. Good Morning Music te retrouve demain pour une nouvelle chronique, sauf si c'est dimanche. 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
1: Pour ce mercredi, il y a pas mal d'alternance entre nuages éclaircis et rares averses.

0: vent sur le littoral pouvant atteindre les 60 km/h.
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2: Bonjour, excellent mercredi 10 juin 2026. Bonne fête aux Landry qui sont à l'honneur. C'est la journée mondiale du tricot, journée mondiale du bien-être et journée mondiale de la poupée également. Excellent anniversaire à vous les natifs du 10 juin. Sachez que vous êtes le même jour que Chantal Goya, 84 ans pour elle aujourd'hui. Et puis Camille Lelouch fête ses 40 ans. Enfin une première, un 10 juin 1978, il y a 48 ans. Première diffusion en France de la série Starsky et Hutch. C'était sur TF1. Belle journée, bon mercredi.

0: Allez, bien silence partout, on va tourner. Les personnes ne bougent, s'il vous plaît, moteur.
1: Action. Steven Spielberg fait un retour fracassant à la science-fiction avec Disclosure Day. 20 ans après la guerre des mondes, il signe un thriller psychologique sur le jour où l'humanité découvre qu'elle n'est pas seule dans l'univers, porté par un casting prestigieux mené par Emily Blunt et Josh O'Connor.
2: Qu'est-ce que t'as volé ?
3: Des secrets. Les données que j'étais chargé de protéger.
2: Est-ce qu'ils sont humains ?
3: Non.
4: Aujourd'hui, nous sommes...
3: Est-ce que tu comprends ce qu'elle dit ?
2: Je l'entends, oui, mais c'est du charabia, je comprends rien du tout.
3: Moi, si.
1: Une course contre la montre haletante où secrets d'État, manipulation politique et pression technologique s'entrechoquent. Cette semaine également à l'affiche Le Vertige, un film d'animation pas comme les autres, tourné en images réelles avec au casting notamment Alain Chabat, Jonathan Cohen, puis retravaillé ensuite en motion capture avec un look qui rappelle celui des graphismes des jeux vidéo du début des années 2000. Le pitch, Jacques rend visite à Bruno, son ami, parce qu'il a découvert quelque chose de la plus grande importance, l'humanité tout entière. Vit dans une simulation. D'abord sceptique, Bruno finit par se laisser convaincre.
5: J'ai la certitude absolue que le monde dans lequel nous vivons n'est pas réel.
6: Ok, t'as pris des champignons ?
5: Tout est bidon, il n'y a rien de réel. J'ai vu une boulangère qui avait 8 doigts à chaque main. On est dans un monde fabriqué et il y a des bugs qui traînent, voilà.
6: Franchement, je vais être honnête, hein. Ça me chie la tête, ton truc, là.
1: Des personnages au visage figé, des mouvements raides, une esthétique assumée qui divise autant qu'elle intrigue. On retrouve également Romain Duris dans Fils de personne. Qu'est-ce qui fait d'un homme un père ? La seule présence d'un enfant suffit-elle à lui donner ce statut ? Et surtout, comment créer un lien entre deux êtres qui ne se comprennent pas et qui ont tout à apprendre l'un de l'autre ? C'est là tout l'enjeu de ce film, un voyage autant intérieur que géographique. À peine arrivé en France, un petit garçon de 4 ans perd sa nouvelle mère dans un accident de voiture. Thomas, dévasté, seul face à cet enfant qui ne le reconnaît pas encore comme père, décide de retourner en Thaïlande pour retrouver sa famille biologique et lui donner une nouvelle chance. Mais au cœur de ce voyage de la Renaissance, une autre histoire se tisse, celle d'un lien fragile qui se construit, le face-à-face bouleversant d'un père et d'un fils qu'ils doivent apprendre à s'apprivoiser. Élodie Boucheuse au casting cette semaine de Ma famille chérie. Estelle décide de fuir son mari violent et débarque plutôt que prévu chez sa mère avec ses 3 enfants. Une mère qui semble tout sauf ravie de les voir avant l'heure et semble indifférente aux enfants. La seule chose qui l'intrigue, c'est le retour de son fils cadet après 20 ans d'absence. Des souvenirs, des émotions, des rancunes et des secrets vont remonter à la surface dans une succession d'événements chaotiques et imprévisibles. Porté par une action nerveuse et des combats millimétrés, Furious s'impose comme l'un des films d'action les plus attendus de l'année. Réalisé par Kenji Tanigaki, ce thriller martial a suite un père prêt à tout pour retrouver sa fille enlevée par un réseau criminel, épaulé par un journaliste animé par la même soif de vengeance.
7: Vous cherchez quelqu'un ? Moi aussi. Ma femme a disparu. Votre fille est peut-être encore en vie.
1: Entre affrontements brutaux et tensions constantes, le film promet une expérience intense dans la lignée des grands classiques du cinéma d'action asiatique moderne. Voilà pour les sorties séries de la semaine, on se retrouve la semaine prochaine.
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3: Bonjour, ça va être compliqué dans les transports. La grève à la SNCF entraîne d'importantes perturbations sur l'ensemble du réseau ferroviaire ce matin. Selon les prévisions de trafic, il va falloir compter en moyenne 2 TGV sur 3 en circulation et un train intercité sur 2. Une vive prise de parole de l'avocat des parents de la petite Layana mardi dans le Gers. Maître François Rougeau de Goubet a directement pointé le manque de moyens de la justice, qualifié de vrai cœur du problème. L'avocat dénonce des services débordés et qualifie de poudre de perlimpinpin l'examen en urgence de 70 000 plaintes d'ici mi-juillet. Un scandale qui secoue les écoles parisiennes. La ville de Paris a suspendu 132 animateurs périscolaires depuis le début de l'année, dont 52 pour suspicion de violences sexuelles. Face à la multiplication des signalements, une commission indépendante va être créée. L'UNICEF dénonce une défaillance globale en France, alors qu'une proposition de loi a été adoptée à l'unanimité pour renforcer les contrôles des intervenants auprès des enfants. Une minute de silence a été observée hier à l'Assemblée nationale en hommage à Noam, un jeune homme de 19 ans mort le 2 juin après une violente altercation à Metz. Deux suspects de 20 et 27 ans sont mis en examen pour meurtre aggravé dans cette affaire. Patrick Bruel présentait un juge. Ce matin, le chanteur et comédien dans la garde à vue avait été prolongé de 24 heures hier par le parquet de Nanterre et entendu à la suite de plusieurs plaintes déposées à son encontre pour des faits de viol, tentative de viol, agression sexuelle et harcèlement. De nouvelles plaintes seront déposées la semaine prochaine selon l'avocate des plaignantes. Donald Trump annonce que les forces américaines ont mené hier soir des frappes en légitime défense contre l'Iran alors qu'un hélicoptère des États-Unis avait été abattu près du détroit d'Ormuz. Les deux pilotes sont sains et saufs. De son côté, l'Iran a annoncé avoir visé des bases américaines du Golfe en représailles. Les choses sérieuses vont commencer pour les hommes de Didier Deschamps. C'est aujourd'hui qu'ils vont quitter la France pour rejoindre Boston, leur camp de base durant la Coupe du Monde, à 6 jours de leur entrée en lice face au Sénégal. Et puis du football, toujours avec un billet également validé pour le Brésil, pour l'équipe de France féminine de football qui s'est qualifiée hier pour la Coupe du Monde 2027 en dominant l'Irlande sur le score final de 1-0.
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La météo de ce samedi à Pornic ensoleillé, malgré quelques passages nuageux sans conséquence. Ce soir, ciel peu nuageux, température attendue de 24 à 25 degrés, ressenti 32 au meilleur de la journée, avec une minimale de 19 à 8 heures, ressenti 18 degrés. Marée haute, 4h25, 5m17, 16h38, 5m40, marée basse, 11h10, 1m60 et 23h28, 1m63. Coefficient de 70 sur les deux marées. Sur la façade atlantique, maximum de 22 à Cherbourg, 20 à Brest, 27 à Saint-Nazaire, 30 à Nantes, 23 à La Rochelle, 26 à Bordeaux et 21 pour Biarritz. Très belle journée et excellent week-end sur Pornic Radio.

Salut les gourmands, salut les gourmandes, c'est l'heure de la petite recette du jour. Aujourd'hui, je vous propose une poitrine d'agneau confite. Pour 4 personnes, il vous faudra 1,2 kg de poitrine d'agneau, 2 gousses d'ail, 40 g de gingembre frais râpé, 4 cuillères à soupe de sauce soja, 4 cuillères à soupe de ketchup, 2 cuillères à soupe de miel liquide, un peu de piment. Préparation 10 minutes, cuisson 1h15. Préchauffez le four à 160 degrés. Mixez tous les ingrédients sauf la viande au blender pour obtenir une sauce aigre douce relevée par le gingembre. Donnez quelques coups de couteau sur la peau de la poitrine d'agneau. Badigeonnez la poitrine du mélange dans un grand plat si possible en verre ou en céramique. Versez un peu d'huile et 2 cuillères à soupe d'eau. Enfournez pendant 35 minutes à 150 degrés côté peau, puis retournez et côté os pour de nouveau 35 minutes. Mélangez bien régulièrement la marinade et humidifiez régulièrement à l'aide d'un pinceau. Terminez par 5 minutes de cuisson position grill côté peau pour faire croustiller le tout. Bon appétit! Vous retrouverez cette recette sur le site de la radio, radiopornic.fr, en clé podcast et sur TikTok.

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0: Voici votre horoscope de ce mercredi 10 juin.
1: Bélier, malgré quelques doutes, vous réussirez à relever vos défis du jour.
2: Taureau, votre esprit reste en veille face aux opportunités qui pourraient se présenter.
3: Gémeaux, les soucis ne trouveront pas leur place dans votre journée qui s'annonce calme et tranquille.
4: Cancer, vous devrez faire preuve de diplomatie concernant un problème personnel.
5: Lion, vous avez envie de liberté et partir loin pour faire le point avec vous-même.
6: Vierge, aucun stress à l'horizon, ce qui vous permettra de penser à l'organisation de vos vacances.
7: Balance, vous allez enfin oser faire les choses que vous avez envie de faire depuis longtemps.
8: Scorpion, vos ambitions pourraient se concrétiser, vous faire faire un bond dans votre vie professionnelle.
9: Sagittaire, attention à ne pas vous faire happer par la moindre petite vidéo ou autre élément qui pourrait vous déconcentrer.
10: Capricorne, de nouveaux horizons sentimentaux semblent s'ouvrir aux célibataires.
11: Verseau, votre réussite dépend uniquement de votre motivation et vous semblez être à fond.
12: Et Poisson, c'est le moment de vous organiser des moments privilégiés avec vos amis pour vous ressourcer.
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1: Bonjour, l'enquête sur le harcèlement à l'école rend ses conclusions. Quelque 3% des écoliers, 4% des collégiens, 2% des lycéens se déclarent victimes de harcèlement scolaire. Selon l'éducation nationale, les garçons sont autant concernés que les filles. D'importants écarts ressortent selon les filières au lycée. La mort de Liana est un échec pour la gendarmerie, a déploré hier soir sur TF1 Hubert Bonneau, directeur général de la gendarmerie nationale. Plus tôt dans la journée, le ministre de l'Intérieur, Laurent Nunez, a demandé aux policiers et aux gendarmes de prioriser les affaires de violence sexuelle sur les mineurs. 4 syndicats de la SNCF appellent à une grève ce mercredi. Des perturbations importantes sont à prévoir sur le réseau, avec en moyenne un TGV sur 3 annulé, un inter sur 2 et un trafic régional fortement perturbé. Ce mouvement social a été lancé pour réclamer un moratoire sur l'ouverture à la concurrence, une libéralisation du transport ferroviaire européen à l'œuvre depuis 2021. Les syndicats qui demandent aussi une revalorisation des salaires. Donald Trump promet de répliquer après que les Iraniens ont abattu un hélicoptère américain qui patrouillait au-dessus du détroit d'Ormuz. Les deux pilotes sont en sécurité et indemnes, selon le président américain. De son côté, l'armée israélienne a mené des frappes sur la ville de Tyr dans le sud du Liban, où au moins 8 personnes sont mortes. 6 pays, dont la France, ont annoncé des mesures dénonçant l'intensification de la colonisation et des violences en Cisjordanie. Pour sa part, la France interdit d'accès à son territoire à Bezalel Smotrich, ministre des Finances israélien d'extrême droite, mais aussi 4 responsables d'organisations de colons et 21 colons violents. C'est la fin de ce flash, une très bonne journée à notre écoute.
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Pour ce mercredi, il y a pas mal d'alternance entre nuages éclaircis et rares averses sont annoncées le matin comme l'après-midi, avec des orages également prévus sur le Grand Est. Concernant les températures,

0: Bonjour, excellent mercredi 10 juin 2026. Bonne fête aux Landry qui sont à l'honneur. C'est la journée mondiale du tricot, journée mondiale du bien-être et journée mondiale de la poupée également. Excellent anniversaire à vous les natifs du 10 juin. Sachez que vous êtes le même jour que Chantal Goya, 84 ans pour elle aujourd'hui. Et puis Camille Lelouch fête ses 40 ans. Enfin une première, un 10 juin 1978, il y a 48 ans. Première diffusion en France de la série Starsky & Hutch. C'était sur TF1. Belle journée, bon mercredi.
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0: Allez, bien silence partout, on va tourner. Que personne ne bouge, s'il vous plaît, moteur.
1: Action. Steven Spielberg fait un retour fracassant à la science-fiction avec Disclosure Day. 20 ans après la guerre des mondes, il signe un thriller psychologique sur le jour où l'humanité découvre qu'elle n'est pas seule dans l'univers, porté par un casting prestigieux mené par Emily Blunt et Josh O'Connor.
2: Qu'est-ce que t'as volé ?
3: Des secrets. Les données que j'étais chargé de protéger.
2: Est-ce qu'ils sont humains ?
3: Non.
4: Aujourd'hui, nous sommes...
3: Est-ce que tu comprends ce qu'elle dit ?
2: Je l'entends, oui, mais c'est du charabia, je comprends rien du tout.
3: Moi, si.
1: Une course contre la montre haletante où secrets d'État, manipulation politique et pression technologique s'entrechoquent. Cette semaine également à l'affiche, Le Vertige, un film d'animation pas comme les autres, tourné en images réelles avec au casting notamment Alain Chabat, Jonathan Cohen, puis retravaillé ensuite en motion capture avec un look qui rappelle celui des graphismes des jeux vidéo du début des années 2000. Le pitch, Jacques rend visite à Bruno, son ami, parce qu'il a découvert quelque chose de la plus grande importance, l'humanité tout entière. Vit dans une simulation. D'abord sceptique, Bruno finit par se laisser convaincre.
5: J'ai la certitude absolue que le monde dans lequel nous vivons n'est pas réel.
6: Ok, t'as pris les champignons ?
5: Tout est bidon, il n'y a rien de réel. J'ai vu une boulangère qui avait 8 doigts à chaque main. On est dans un monde fabriqué et il y a des bugs qui traînent, voilà.
6: Franchement, je vais être honnête, hein. Ça me chie la tête, ton truc-là.
1: Des personnages au visage figé, des mouvements raides, une esthétique assumée qui divise autant qu'elle intrigue. On retrouve également Romain Duris dans Fils de personne. Qu'est-ce qui fait d'un homme un père ? La seule présence d'un enfant suffit-elle à lui donner ce statut ? Et surtout, comment créer un lien entre deux êtres qui ne se comprennent pas et qui ont tout à apprendre l'un de l'autre ? C'est là tout l'enjeu de ce film, un voyage autant intérieur que géographique. À peine arrivé en France, un petit garçon de 4 ans perd sa nouvelle mère dans un accident de voiture. Thomas, dévasté, seul face à cet enfant qui ne le reconnaît pas encore comme père, décide de retourner en Thaïlande pour retrouver sa famille biologique et lui donner une nouvelle chance. Mais au cœur de ce voyage de la Renaissance, une autre histoire se tisse, celle d'un lien fragile qui se construit, le face-à-face bouleversant d'un père et d'un fils qu'ils doivent apprendre à s'apprivoiser. Élodie Bouchez au casting cette semaine de Ma famille chérie. Estelle décide de fuir son mari violent et débarque plutôt que prévu chez sa mère avec ses 3 enfants. Une mère qui semble tout sauf ravie de les voir avant l'heure et semble indifférente aux enfants. La seule chose qui l'intrigue, c'est le retour de son fils cadet après 20 ans d'absence. Des souvenirs, des émotions, des rancunes et des secrets vont remonter à la surface dans une succession d'événements chaotiques et imprévisibles. Porté par une action nerveuse et des combats millimétrés, Furious s'impose comme l'un des films d'action les plus attendus de l'année. Réalisé par Kenji Tanigaki, ce thriller martial a suite un père prêt à tout pour retrouver sa fille enlevée par un réseau criminel, épaulé par un journaliste animé par la même soif de vengeance.
7: Vous cherchez quelqu'un ? Moi aussi. Ma femme a disparu. Votre fille est peut-être encore en vie.
1: Entre affrontements brutaux et tensions constantes, le film promet une expérience intense dans la lignée des grands classiques du cinéma d'action asiatique moderne. Voilà pour les sorties séries de la semaine, on se retrouve la semaine prochaine.
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4: Bonjour, ça va être compliqué dans les transports. La grève à la SNCF entraîne d'importantes perturbations sur l'ensemble du réseau ferroviaire ce matin. Selon les prévisions de trafic, il va falloir compter en moyenne 2 TGV sur 3 en circulation et un train intercité sur 2. Une vive prise de parole de l'avocat des parents de la petite Layana mardi dans le Gers. Maître François Rougeau de Goubet a directement pointé le manque de moyens de la justice, qualifié de vrai cœur du problème. L'avocat dénonce des services débordés et qualifie de poudre de perlimpinpin l'examen en urgence de 70 000 plaintes d'ici mi-juillet. Un scandale qui secoue les écoles parisiennes. La ville de Paris a suspendu 132 animateurs périscolaires depuis le début de l'année, dont 52 pour suspicion de violences sexuelles. Face à la multiplication des signalements, une commission indépendante va être créée. L'UNICEF dénonce une défaillance globale en France, alors qu'une proposition de loi a été adoptée à l'unanimité pour renforcer les contrôles des intervenants auprès des enfants. Une minute de silence a été observée hier à l'Assemblée nationale en hommage à Noam, un jeune homme de 19 ans mort le 2 juin après une violente altercation à Metz. Deux suspects de 20 et 27 ans sont mis en examen pour meurtre aggravé dans cette affaire. Patrick Bruel présentait un juge. Ce matin, le chanteur et comédien dans la garde à vue avait été prolongé de 24 heures hier par le parquet de Nanterre et entendu à la suite de plusieurs plaintes déposées à son encontre pour des faits de viol, tentative de viol, agression sexuelle et harcèlement. De nouvelles plaintes seront déposées la semaine prochaine selon l'avocate des plaignantes. Donald Trump annonce que les forces américaines ont mené hier soir des frappes en légitime défense contre l'Iran alors qu'un hélicoptère des États-Unis avait été abattu près du détroit d'Ormuz. Les deux pilotes sont sains et saufs. De son côté, l'Iran a annoncé avoir visé des bases américaines du Golfe en représailles. Les choses sérieuses vont commencer pour les hommes de Didier Deschamps. C'est aujourd'hui qu'ils vont quitter la France pour rejoindre Boston, leur camp de base durant la Coupe du Monde, à 6 jours de leur entrée en lice face au Sénégal. Et puis du football, toujours avec un billet également validé pour le Brésil, pour l'équipe de France féminine de football qui s'est qualifiée hier pour la Coupe du Monde 2027 en dominant l'Irlande sur le score final de 1-0.
5: Bonjour à toutes et à tous, on débute avec du football et un billet validé pour le Brésil, pour les filles de l'équipe de France de football. Elles se qualifient pour la Coupe du Monde 2027 en dominant l'Irlande 1-0 hier soir à Grenoble. C'est Melvin Mallard qui a inscrit le but victorieux en fin de première période, alors que les Bleus ont terminé la rencontre à 10 après l'exclusion de Samoura à 20 minutes de la fin. Bravo aux filles. Et la Coupe du Monde masculine, elle, débute dans 24 heures en Amérique du Nord, le tout premier match de la compétition. Ce sera Mexique-Afrique du Sud ce jeudi à 21h à Mexique. Un retour au Real dans l'actu. Ce mercredi, 13 ans après, José Mourinho redevient l'entraîneur du Real Madrid. Une nomination qui arrive seulement 3 jours après la réélection de Florentino Pérez à la tête du Real. Notez que Mourinho n'a remporté qu'un seul titre lors des 9 dernières saisons, la Ligue Conférence avec la Roma en 2022. Et puis ça bouge sur les bancs de Ligue 1, c'est désormais officiel. Pierre Sage s'est engagé avec Crystal Palace jusqu'en 2029. L'ascension jusqu'en première ligue est donc fulgurante pour celui qui a émergé au niveau en 2024 à l'OL. Lens récupère 5 millions d'euros dans l'affaire et pourrait prochainement nommer Olivier Pantaloni à la tête de l'effectif qui disputera la Ligue des Champions la saison prochaine. Le désormais ancien entraîneur de Lorient devrait reformer la doublette avec son adjoint Yannick Cahuzac. C'est l'ancien entraîneur d'Angers qui débarque désormais sur le banc de Lorient. Alexandre Dujeu a été officialisé. En tennis, le retour gagnant pour Serena Williams. À 44 ans, elle a disputé un match en double aux côtés de la Canadienne Mboko hier au Queen's à Londres. Victoire en 2-7, 7-6, 6-2 face à la paire Rutleiff-Menichard. Enfin, en cyclisme, victoire de la Visma lors du contre-la-montre par équipe lors de la 3e étape du Tour Auvergne-Rhône-Alpes hier à Péreux dans la Loire ce mercredi. Les coureurs reviennent dans le département avec une arrivée à Mouron-les-Bains en provenance du Puy-en-Velay. Le Français Alex Baudin reste en tête au général avec 12 secondes d'avance sur Kevin Vauclin. Très belle journée de sport.
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0: La météo de ce samedi à Pornic ensoleillé, malgré quelques passages nuageux sans conséquence. Ce soir, ciel peu nuageux, température attendue de 24 à 25 degrés, ressenti 32 au meilleur de la journée, avec une minimale de 19 à 8 heures, ressenti 18 degrés. Marée haute, 4h25, 5m17, 16h38, 5m40, marée basse, 11h10, 1m60 et 23h28, 1m63. Coefficient de 70 sur les deux marées. Sur la façade atlantique, maximum de 22 à Cherbourg, 20 à Brest, 27 à Saint-Nazaire, 30 à Nantes, 23 à La Rochelle, 26 à Bordeaux et 21 pour Biarritz. Très belle journée et excellent week-end sur Pornic Radio.
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0: Salut les gourmands, salut les gourmandes, c'est l'heure de la petite recette du jour. Aujourd'hui, je vous propose un taboulé oriental. Temps de préparation et de cuisson, 45 minutes. En ingrédients, il vous faudra 250 g de semoule moyenne, 4 tomates coupées en petits dés, un demi-concombre coupé en petits dés également, 3 citrons pressés, une cuillère à soupe d'huile d'olive, une cuillère à soupe d'huile de tournesol, du persil et une boîte de thon au naturel. Mettre dans un grand saladier les tomates, le demi-concombre et les citrons pressés. Ajoutez la semoule. Ajoutez du sel et du poivre selon votre goût et mélangez le tout. Ajoutez une cuillère à soupe d'huile d'olive et une cuillère à soupe d'huile de tournesol. Mettre selon votre goût du persil et ajoutez le thon au naturel. Mélangez le tout et recouvrir d'un film plastique, puis laissez reposer 30 minutes au frigo en remuant de temps en temps. Bon appétit! 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

0: Voici votre horoscope de ce mercredi 10 juin.
1: Bélier, malgré quelques doutes, vous réussirez à relever vos défis du jour.
2: Taureau, votre esprit reste en veille face aux opportunités qui pourraient se présenter.
3: Gémeaux, les soucis ne trouveront pas leur place dans votre journée qui s'annonce calme et tranquille.
4: Cancer, vous devrez faire preuve de diplomatie concernant un problème personnel.
5: Lion, vous avez envie de liberté et partir loin pour faire le point avec vous-même.
6: Vierge, aucun stress à l'horizon, ce qui vous permettra de penser à l'organisation de vos vacances.
7: Balance, vous allez enfin oser faire les choses que vous avez envie de faire depuis longtemps.
8: Scorpion, vos ambitions pourraient se concrétiser, vous faire faire un bond dans votre vie professionnelle.
9: Sagittaire, attention à ne pas vous faire happer par la moindre petite vidéo ou autre élément qui pourrait vous déconcentrer.
10: Capricorne, de nouveaux horizons sentimentaux semblent s'ouvrir aux célibataires.
11: Verseau, votre réussite dépend uniquement de votre motivation et vous semblez être à fond.
12: Et Poisson, c'est le moment de vous organiser des moments privilégiés avec vos amis pour vous ressourcer.

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1: Bonjour, l'enquête sur le harcèlement à l'école rend ses conclusions. Quelques 3% des écoliers, 4% des collégiens, 2% des lycéens se déclarent victimes de harcèlement scolaire. Selon l'éducation nationale, les garçons sont autant concernés que les filles. D'importants écarts ressortent selon les filières au lycée. La mort de Liana est un échec pour la gendarmerie, a déploré hier soir sur TF1 Hubert Bonneau, directeur général de la gendarmerie nationale. Plus tôt dans la journée, le ministre de l'Intérieur, Laurent Nunez, a demandé aux policiers et aux gendarmes de prioriser les affaires de violences sexuelles sur les mineurs. Quatre syndicats de la SNCF appellent à une grève ce mercredi. Des perturbations importantes sont à prévoir sur le réseau, avec en moyenne un TGV sur trois annulé, un inter sur deux et un trafic régional fortement perturbé. Ce mouvement social a été lancé pour réclamer un moratoire sur l'ouverture à la concurrence, une libéralisation du transport ferroviaire européen à l'œuvre depuis 2021. Les syndicats qui demandent aussi une revalorisation des salaires. Donald Trump promet de répliquer après que les Iraniens ont abattu un hélicoptère américain qui patrouillait au-dessus du détroit d'Ormuz. Les deux pilotes sont en sécurité et indemnes, selon le président américain. De son côté, l'armée israélienne a mené des frappes sur la ville de Tyr dans le sud du Liban, où au moins 8 personnes sont mortes. 6 pays, dont la France, ont annoncé des mesures dénonçant l'intensification de la colonisation et des violences en Cisjordanie. Pour sa part, la France interdit d'accès à son territoire à Bezalel Smotrich, ministre des Finances israélien d'extrême droite, mais aussi 4 responsables d'organisations de colons et 21 colons violents. C'est la fin de ce flash, une très bonne journée à notre écoute.
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Bonjour, excellent mercredi 10 juin 2026. Bonne fête aux Landry qui sont à l'honneur. C'est la journée mondiale du tricot, journée mondiale du bien-être et journée mondiale de la poupée également. Excellent anniversaire à vous les natifs du 10 juin. Sachez que vous êtes le même jour que Chantal Goya, 84 ans pour elle aujourd'hui. Et puis Camille Lelouch fête ses 40 ans. Enfin une première, un 10 juin 1978, il y a 48 ans. Première diffusion en France de la série Starsky et Hutch. C'était sur TF1. Belle journée, bon mercredi. 200 sur

0: 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Les personnes ne bougent, s'il vous plaît, moteur.
1: Action. Steven Spielberg fait un retour fracassant à la science-fiction avec Disclosure Day. 20 ans après la guerre des mondes, il signe un thriller psychologique sur le jour où l'humanité découvre qu'elle n'est pas seule dans l'univers, porté par un casting prestigieux mené par Emily Blunt et Josh O'Connor.
2: Qu'est-ce que t'as volé ?
3: Des secrets. Les données que j'étais chargé de protéger.
2: Est-ce qu'ils sont humains ?
3: Non.
4: Aujourd'hui, nous sommes...
3: Est-ce que tu comprends ce qu'elle dit ?
2: Je l'entends, oui, mais c'est du charabia, je comprends rien du tout.
3: Moi, si.
1: Une course contre la montre haletante où secrets d'État, manipulation politique et pression technologique s'entrechoquent. Cette semaine également à l'affiche Le Vertige, un film d'animation pas comme les autres, tourné en images réelles avec au casting notamment Alain Chabat, Jonathan Cohen, puis retravaillé ensuite en motion capture avec un look qui rappelle celui des graphismes des jeux vidéo du début des années 2000. Le pitch, Jacques rend visite à Bruno, son ami, parce qu'il a découvert quelque chose de la plus grande importance, l'humanité tout entière. Vit dans une simulation. D'abord sceptique, Bruno finit par se laisser convaincre.
5: J'ai la certitude absolue que le monde dans lequel nous vivons n'est pas réel.
6: Ok, t'as pris des champignons ?
5: Tout est bidon, il n'y a rien de réel. J'ai vu une boulangère qui avait 8 doigts à chaque main. On est dans un monde fabriqué et il y a des bugs qui traînent, voilà.
6: Franchement, je vais être honnête, hein. Ça me chie la tête, ton truc, là.
1: Des personnages au visage figé, des mouvements raides, une esthétique assumée qui divise autant qu'elle intrigue. On retrouve également Romain Duris dans Fils de personne. Qu'est-ce qui fait d'un homme un père ? La seule présence d'un enfant suffit-elle à lui donner ce statut ? Et surtout, comment créer un lien entre deux êtres qui ne se comprennent pas et qui ont tout à apprendre l'un de l'autre ? C'est là tout l'enjeu de ce film, un voyage autant intérieur que géographique. À peine arrivé en France, un petit garçon de 4 ans perd sa nouvelle mère dans un accident de voiture. Thomas, dévasté, seul face à cet enfant qui ne le reconnaît pas encore comme père, décide de retourner en Thaïlande pour retrouver sa famille biologique et lui donner une nouvelle chance. Mais au cœur de ce voyage de la Renaissance, une autre histoire se tisse, celle d'un lien fragile qui se construit, le face-à-face bouleversant d'un père et d'un fils qu'ils doivent apprendre à s'apprivoiser. Élodie Boucheuse au casting cette semaine de Ma famille chérie. Estelle décide de fuir son mari violent et débarque plutôt que prévu chez sa mère avec ses 3 enfants. Une mère qui semble tout sauf ravie de les voir avant l'heure et semble indifférente aux enfants. La seule chose qui l'intrigue, c'est le retour de son fils cadet après 20 ans d'absence. Des souvenirs, des émotions, des rancunes et des secrets vont remonter à la surface dans une succession d'événements chaotiques et imprévisibles. Porté par une action nerveuse et des combats millimétrés, Furious s'impose comme l'un des films d'action les plus attendus de l'année. Réalisé par Kenji Tanigaki, ce thriller martial a suite un père prêt à tout pour retrouver sa fille enlevée par un réseau criminel, épaulé par un journaliste animé par la même soif de vengeance.
7: Vous cherchez quelqu'un ? Moi aussi. Ma femme a disparu. Votre fille est peut-être encore en vie.
1: Entre affrontements brutaux et tensions constantes, le film promet une expérience intense dans la lignée des grands classiques du cinéma d'action asiatique moderne. Voilà pour les sorties séries de la semaine, on se retrouve la semaine prochaine.
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0: Il est temps de se quitter, c'est la fin de cette matinale. Passez une excellente journée à l'écoute de Pornic Radio.
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4: Bonjour à tous. La grève à la SNCF, grandes lignes, trains régionaux, tout le monde est touché aujourd'hui. 24 heures de mobilisation des cheminots pour dénoncer les failles dans la réorganisation de l'entreprise. Des perturbations assez fortes comme sur le TGV où 2 trains sur 3 circulent ce matin. Les liaisons internationales sont impactées également. Pour les intercités, seule la moitié du trafic est assurée. Quant au TER, c'est encore plus compliqué. Retour à la normale prévue demain matin. La visite du pape en France se prépare des mois à l'avance. On commence donc à en savoir un peu plus sur le programme de Léon XIV pendant son séjour sur notre sol à la rentrée du 25 au 28 septembre. 3 messes seraient programmées à Lourdes, Paris, mais aussi en Lorraine, à Metz. Hier, le pape, présent à Madrid, a rencontré Bad Bunny qui effectue une série de concerts en ce moment dans la capitale espagnole. Patrick Bouel va être présenté à des juges d'instruction en vue de sa mise en examen dans 9 affaires de violences sexuelles. Le procureur de la République requiert son placement en détention provisoire. Cette affaire, c'est un échec pour nous, a affirmé le général d'armée Hubert Bonneau, directeur général de la gendarmerie nationale, après la mort de Liana. Une nouvelle enquête de l'éducation nationale, entre 2 et 4% des élèves se disent harcelés à l'école selon les résultats d'un questionnaire distribué dans les classes du CE2 au bac dans tout le pays. C'est au collège que le pourcentage est le plus élevé. Les garçons sont autant touchés que les filles, avec un impact évident sur la scolarité et la vie au sein des établissements pour les victimes. Les Bleus s'envolent pour la Coupe du Monde de football aujourd'hui. Décollage en début d'après-midi pour Boston aux États-Unis, où leur camp base les attend pour les 5 prochaines semaines. On l'espère. Plusieurs étages d'un grand hôtel sont réservés pour l'équipe de France qui jouera son premier match mardi à New York contre le Sénégal. Et les filles, elles, seront bien du voyage au Brésil dans 1 an. Les Françaises ont décroché hier leur qualification pour le prochain mondial en battant l'Irlande 1-0 à Grenoble.
5: Bonjour à toutes et à tous, on débute avec du football et un billet validé pour le Brésil, pour les filles de l'équipe de France de football. Elles se qualifient pour la Coupe du Monde 2027 en dominant l'Irlande 1-0 hier soir à Grenoble. C'est Melvin Mallard qui a inscrit le but victorieux en fin de première période, alors que les Bleus ont terminé la rencontre à 10 après l'exclusion de Samoura à 20 minutes de la fin. Bravo aux filles. Et la Coupe du Monde masculine, elle, débute dans 24 heures en Amérique du Nord, le tout premier match de la compétition. Ce sera Mexique-Afrique du Sud ce jeudi à 21h à Mexique. Un retour au Real dans l'actu. Ce mercredi, 13 ans après, José Mourinho redevient l'entraîneur du Real Madrid. Une nomination qui arrive seulement 3 jours après la réélection de Florentino Pérez à la tête du Real. Notez que Mourinho n'a remporté qu'un seul titre lors des 9 dernières saisons, la Ligue Conférence avec la Roma en 2022. Et puis ça bouge sur les bancs de Ligue 1, c'est désormais officiel. Pierre Sage s'est engagé avec Crystal Palace jusqu'en 2029. L'ascension jusqu'en Première Ligue est donc fulgurante pour celui qui a émergé au haut niveau en 2024 à l'OL. Lens récupère 5 millions d'euros dans l'affaire et pourrait prochainement nommer Olivier Pantaloni à la tête de l'effectif qui disputera la Ligue des Champions la saison prochaine. Le désormais ancien entraîneur de Lorient devrait reformer la doublette avec son adjoint Yannick Cahuzac. C'est l'ancien entraîneur d'Angers qui débarque désormais sur le banc de Lorient. Alexandre Dujeu a été officialisé. En tennis, le retour gagnant pour Serena Williams. À 44 ans, elle a disputé un match en double aux côtés de la Canadienne Mboko hier au Queen's à Londres. Victoire en 2-7, 7-6, 6-2 face à la paire Rutleiff-Menichar. Enfin, en cyclisme, victoire de la Visma lors du contre-la-montre par équipe lors de la 3e étape du Tour Auvergne-Rhône-Alpes hier à Péreux dans la Loire. Ce mercredi, les coureurs reviennent dans le département avec une arrivée à Mouron-les-Bains en provenance du Puy-en-Velay. Le Français Alex Baudin reste en tête au général avec 12 secondes d'avance sur Kevin Vauclin. Très belle journée de sport.
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4: Bonjour à tous. La grève à la SNCF, grandes lignes, trains régionaux, tout le monde est touché aujourd'hui. 24 heures de mobilisation des cheminots pour dénoncer les failles dans la réorganisation de l'entreprise. Des perturbations assez fortes comme sur le TGV où 2 trains sur 3 circulent ce matin. Les liaisons internationales sont impactées également. Pour les intercités, seule la moitié du trafic est assurée. Quant au TER, c'est encore plus compliqué. Retour à la normale prévue demain matin. La visite du pape en France se prépare des mois à l'avance. On commence donc à en savoir un peu plus sur le programme de Léon XIV pendant son séjour sur notre sol à la rentrée du 25 au 28 septembre. 3 messes seraient programmées à Lourdes, Paris, mais aussi en Lorraine, à Metz. Hier, le pape, présent à Madrid, a rencontré Bad Bunny qui effectue une série de concerts en ce moment dans la capitale espagnole. Patrick Bouel va être présenté à des juges d'instruction en vue de sa mise en examen dans 9 affaires de violences sexuelles. Le procureur de la République requiert son placement en détention provisoire. Cette affaire, c'est un échec pour nous, a affirmé le général d'armée Hubert Bonneau, directeur général de la gendarmerie nationale, après la mort de Liana. Une nouvelle enquête de l'éducation nationale, entre 2 et 4% des élèves se disent harcelés à l'école selon les résultats d'un questionnaire distribué dans les classes du CE2 au bac dans tout le pays. C'est au collège que le pourcentage est le plus élevé. Les garçons sont autant touchés que les filles, avec un impact évident sur la scolarité et la vie au sein des établissements pour les victimes. Les Bleus s'envolent pour la Coupe du Monde de football aujourd'hui. Décollage en début d'après-midi pour Boston aux États-Unis, où leur camp base les attend pour les 5 prochaines semaines. On l'espère. Plusieurs étages d'un grand hôtel sont réservés pour l'équipe de France qui jouera son premier match mardi à New York contre le Sénégal. Et les filles, elles, seront bien du voyage au Brésil dans 1 an. Les Françaises ont décroché hier leur qualification pour le prochain mondial en battant l'Irlande 1-0 à Grenoble.
5: Bonjour à toutes et à tous, on débute avec du football et un billet validé pour le Brésil, pour les filles de l'équipe de France de football. Elles se qualifient pour la Coupe du Monde 2027 en dominant l'Irlande 1-0 hier soir à Grenoble. C'est Melvin Mallard qui a inscrit le but victorieux en fin de première période, alors que les Bleus ont terminé la rencontre à 10 après l'exclusion de Samoura à 20 minutes de la fin. Bravo aux filles. Et la Coupe du Monde masculine, elle, débute dans 24 heures en Amérique du Nord, le tout premier match de la compétition. Ce sera Mexique-Afrique du Sud ce jeudi à 21h à Mexique. Un retour au Real dans l'actu. Ce mercredi, 13 ans après, José Mourinho redevient l'entraîneur du Real Madrid. Une nomination qui arrive seulement 3 jours après la réélection de Florentino Pérez à la tête du Real. Notez que Mourinho n'a remporté qu'un seul titre lors des 9 dernières saisons, la Ligue Conférence avec la Roma en 2022. Et puis ça bouge sur les bancs de Ligue 1, c'est désormais officiel. Pierre Sage s'est engagé avec Crystal Palace jusqu'en 2029. L'ascension jusqu'en première ligue est donc fulgurante pour celui qui a émergé au haut niveau en 2024 à l'OL. Lens récupère 5 millions d'euros dans l'affaire et pourrait prochainement nommer Olivier Pantaloni à la tête de l'effectif qui disputera la Ligue des Champions la saison prochaine. Le désormais ancien entraîneur de Lorient devrait reformer la doublette avec son adjoint Yannick Cahuzac. C'est l'ancien entraîneur d'Angers qui débarque désormais sur le banc de Lorient. Alexandre Dujeu a été officialisé. En tennis, le retour gagnant pour Serena Williams. À 44 ans, elle a disputé un match en double aux côtés de la Canadienne Mboko hier au Queen's à Londres. Victoire en 2-7, 7-6, 6-2 face à la paire Rutleiffe Menichard. Enfin, en cyclisme, victoire de la Visma lors du contre-la-montre par équipe lors de la 3e étape du Tour Auvergne-Rhône-Alpes hier à Péreux dans la Loire. Ce mercredi, les coureurs reviennent dans le département avec une arrivée à Mouron-les-Bains en provenance du Puy-en-Velay. Le Français Alex Baudin reste en tête au général avec 12 secondes d'avance sur Kevin Vauclin. Très belle journée de sport.
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3: Bonjour à tous. La grève à la SNCF, grandes lignes, trains régionaux, tout le monde est touché aujourd'hui. 24 heures de mobilisation des cheminots pour dénoncer les failles dans la réorganisation de l'entreprise. Des perturbations assez fortes comme sur le TGV où 2 trains sur 3 circulent ce matin. Les liaisons internationales sont impactées également. Pour les intercités, seule la moitié du trafic est assurée. Quant au TER, c'est encore plus compliqué. Retour à la normale prévue demain matin. La visite du pape en France se prépare des mois à l'avance. On commence donc à en savoir un peu plus sur le programme de Léon XIV pendant son séjour sur notre sol à la rentrée du 25 au 28 septembre. 3 messes seraient programmées à Lourdes, Paris, mais aussi en Lorraine, à Metz. Hier, le pape, présent à Madrid, a rencontré Bad Bunny qui effectue une série de concerts en ce moment dans la capitale espagnole. Patrick Bouel va être présenté à des juges d'instruction en vue de sa mise en examen dans 9 affaires de violences sexuelles. Le procureur de la République requiert son placement en détention provisoire. Cette affaire, c'est un échec pour nous, a affirmé le général d'armée Hubert Bonneau, directeur général de la gendarmerie nationale, après la mort de Liana. Une nouvelle enquête de l'éducation nationale, entre 2 et 4% des élèves se disent harcelés à l'école selon les résultats d'un questionnaire distribué dans les classes du CE2 au bac dans tout le pays. C'est au collège que le pourcentage est le plus élevé. Les garçons sont autant touchés que les filles, avec un impact évident sur la scolarité et la vie au sein des établissements pour les victimes. Les Bleus s'envolent pour la Coupe du Monde de football aujourd'hui. Décollage en début d'après-midi pour Boston aux États-Unis, où leur camp base les attend pour les 5 prochaines semaines. On l'espère. Plusieurs étages d'un grand hôtel sont réservés pour l'équipe de France qui jouera son premier match mardi à New York contre le Sénégal. Et les filles, elles, seront bien du voyage au Brésil dans 1 an. Les Françaises ont décroché hier leur qualification pour le prochain mondial en battant l'Irlande 1-0 à Grenoble.
4: Bonjour à toutes et à tous, on débute avec du football et un billet validé pour le Brésil, pour les filles de l'équipe de France de football. Elles se qualifient pour la Coupe du Monde 2027 en dominant l'Irlande 1-0 hier soir à Grenoble. C'est Melvin Mallard qui a inscrit le but victorieux en fin de première période, alors que les Bleus ont terminé la rencontre à 10 après l'exclusion de Samoura à 20 minutes de la fin. Bravo aux filles. Et la Coupe du Monde masculine, elle, débute dans 24 heures en Amérique du Nord, le tout premier match de la compétition. Ce sera Mexique-Afrique du Sud ce jeudi à 21h à Mexique. Un retour au Real dans l'actu. Ce mercredi, 13 ans après, José Mourinho redevient l'entraîneur du Real Madrid. Une nomination qui arrive seulement 3 jours après la réélection de Florentino Pérez à la tête du Real. Notez que Mourinho n'a remporté qu'un seul titre lors des 9 dernières saisons, la Ligue Conférence avec la Roma en 2022. Et puis ça bouge sur les bancs de Ligue 1, c'est désormais officiel. Pierre Sage s'est engagé avec Crystal Palace jusqu'en 2029. L'ascension jusqu'en Première Ligue est donc fulgurante pour celui qui a émergé au haut niveau en 2024 à l'OL. Lens récupère 5 millions d'euros dans l'affaire et pourrait prochainement nommer Olivier Pantaloni à la tête de l'effectif qui disputera la Ligue des Champions la saison prochaine. Le désormais ancien entraîneur de Lorient devrait reformer la doublette avec son adjoint Yannick Cahuzac. C'est l'ancien entraîneur d'Angers qui débarque désormais sur le banc de Lorient. Alexandre Dujeu a été officialisé. En tennis, le retour gagnant pour Serena Williams. À 44 ans, elle a disputé un match en double aux côtés de la Canadienne Mboko hier au Queen's à Londres. Victoire en 2-7, 7-6, 6-2 face à la paire Rutleiff-Menichar. Enfin, en cyclisme, victoire de la Visma lors du contre-la-montre par équipe lors de la 3e étape du Tour Auvergne-Rhône-Alpes hier à Péreux dans la Loire. Ce mercredi, les coureurs reviennent dans le département avec une arrivée à Mouron-les-Bains en provenance du Puy-en-Velay. Le Français Alex Baudin reste en tête au général avec 12 secondes d'avance sur Kevin Vauclin. Très belle journée de sport.
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Votre soirée télé pour ce mercredi 10 juin, c'est parti avec Grey's Anatomy, la suite de la saison 22, ce soir sur TF1. La série L'Or Bleu, ce soir sur France 2. Sur France 3, Des Racines et des Ailes, destination l'Espagne, de Barcelone aux confins de l'Andalousie. Sur M6, Top Chef, la finale de la saison 17. Et puis enfin, Harry Potter et le Prince de Sang-Mêlé, ce soir sur TMC. Belle soirée télé, excellent mercredi.

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2: Salut les taffeurs, salut les taffeuses, les accros du boulot, les inconditionnels du bureau, soyez les bienvenus, il est 18h, 18h-20h, c'est l'heure d'Afterwork comme tous les jours de la semaine, du lundi au vendredi. À notre habitude, on fera un petit tour du côté de la circulation sur Nantes et sa périphérie ainsi que sur Saint-Nazaire, je vous parlerai des programmes ciné à Pornic. Et puis on fera un petit tour du côté de la météo pour demain. Pour l'heure, on fait le plein de musique, on fait le plein de bonne humeur, si vous allez boire un petit coup avec les copains et les copines avec modération, l'abus d'alcool c'est dangereux pour la santé, excellente soirée.
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0: Allez, la circulation ce soir, c'est compliqué, ça reste très très bouché et encombré sur le périphérique nantais, des ralentissements, des bouchons, enfin que de la joie quoi. C'est un vrai plaisir ce soir. Et puis sur Saint-Nazaire, bien écoutez, ça se passe relativement bien, quelques petits ralentissements, normal, l'heure l'oblige, mais rien de bien grave. Après 7 ans d'absence des scènes du monde entier, Ariana Grande a officiellement donné le coup d'envoi de son Eternal Sunshine Tour, samedi soir à l'Oakland Arena en Californie.
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1: La météo pour demain jeudi à Pornic, temps ensoleillé devenant plus variable dans l'après-midi, pas de précipitations, température attendue de 16 à 17 degrés, ressenti 20 au meilleur de la journée avec une minimale de 12 à 8 heures, ressenti 12 degrés, marée haute 1h52, 5m06, 14h26, 5m03, marée basse 7h58, 1m79 et 20h28, 1m80, coefficient de marée 55 et 60. Sur la façade atlantique, maximum de 19 à Cherbourg, 18 à Brest, 18 à Saint-Nazaire, 22 à Nantes, 20 à La Rochelle, 23 à Bordeaux et 22 pour Biarritz. Passez une excellente soirée, c'est After Work jusqu'à 20h. Et puis préparez-vous, parce que dès demain soir, ça sera petite bière devant la télé, c'est la Coupe du Monde.
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0: Que ce soit la bataille de Gaulle, l'âge de fer à 20h15, Disclosure Day à 20h30 et Le Vertige à 21h. Passez une excellente soirée, c'est Afterwork jusqu'à 20h, c'est Francky et je vous tiens compagnie.
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Allez, côté circulation, c'est quasiment réglé, à part quelques ralentissements qui subsistent sur Nantes, mais sur Saint-Nazaire, bah, tout va bien, ça roule plutôt calmement. Alors, restez quand même vigilants, prudents, hein, pour vous et pour les autres. Couple ou simple amitié, depuis plusieurs mois, les rumeurs ne cessent d'enfler autour de Jérémy Frérot et Scheim. Entre des clichés de vacances pris dans les mêmes destinations, des échanges complices sur les réseaux sociaux et des apparitions soigneusement maîtrisées, de nombreux fans sont persuadés qu'une belle histoire est en train de s'écrire

dizaines de mascottes seront mises à l'honneur à Festiland, aux portes de Caen dans le Calvados, dimanche 14 juin. L'événement s'intitule les Mascottes Festival. Il s'agit d'une quatrième édition avec une dizaine de personnages à disposition des visiteurs et visiteuses.

Maintenant, plus variable dans l'après-midi, pas de précipitations, température attendue de 16 à 17 degrés, ressenti 20 au meilleur de la journée, avec une minimale de 12 à 8 heures, ressenti 12 degrés, marée haute 1h52, 5m06, 14h26, 5m03, marée basse 7h58, 1m79 et 20h28, 1m80, coefficient de marée 55 et 60. Sur la façade atlantique, maximum de 19 à Cherbourg, 18 à Brest, 18 à Saint-Nazaire, 22 à Nantes, 20 à La Rochelle, 23 à Bordeaux et 22 pour Biarritz. Passez une excellente soirée, c'est After Work jusqu'à 20h. Et puis préparez-vous, parce que dès demain soir, ça sera petite bière devant la

Morbihan après une virée à Paris, portée disparue mi-mai. Elle a été retrouvée à la capitale grâce à sa puce d'identification. Le jour de son anniversaire, Maryse, la propriétaire, a pu la ramener à la maison. Comme quoi, tout se termine très bien.

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Allez, côté circulation, c'est quasiment réglé, à part quelques ralentissements qui subsistent sur Nantes, mais sur Saint-Nazaire, bah, tout va bien, ça roule plutôt calmement. Alors, restez quand même vigilants, prudents, hein, pour vous et pour les autres. Couple ou simple amitié, depuis plusieurs mois, les rumeurs ne cessent d'enfler autour de Jérémy Frérot et Scheim. Entre des clichés de vacances pris dans les mêmes destinations, des échanges complices sur les réseaux sociaux et des apparitions soigneusement maîtrisées, de nombreux fans sont persuadés qu'une belle histoire est en train de s'écrire entre les deux artistes. Ben ça, c'est plutôt bien, et puis surtout, ça ne nous regarde pas. 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

Votre soirée télé pour ce mercredi 10 juin, c'est parti avec Grey's Anatomy, la suite de la saison 22, ce soir sur TF1. La série L'Or Bleu, ce soir sur France 2. Sur France 3, Des Racines et des Ailes, destination l'Espagne, de Barcelone aux confins de l'Andalousie. Sur M6, Top Chef, la finale de la saison 17. Et puis enfin, Harry Potter et le Prince de Sang-Mêlé, ce soir sur TMC. Belle soirée télé, excellent mercredi.

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0: C'est la fin de cet After Work. Rendez-vous dès demain à partir de 18h à suivre Top Hit. Excellente soirée avec nous. Ciao, ciao, bye bye, Kenao.
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4: Bonsoir à tous. Le militaire de première classe Florian Gillet, âgé de 21 ans, est mort au Liban après un tir accidentel survenu pendant la préparation d'un entraînement français déployé. Envoyé depuis le 1er juin au sein d'une mission de coopération avec l'armée libanaise, le militaire n'a pas survécu à ses blessures malgré une prise en charge rapide. Les funérailles de Liana retrouvée sans vie la semaine passée auront lieu vendredi en intimité familiale restreinte. L'annonce a été validée par l'avocat des parents de la jeune fille. De son côté, Sébastien Le Cornu, le chef du gouvernement, a indiqué qu'un décret serait adopté dans les jours à venir afin d'exiger la motivation des classements sans suite concernant les crimes sexuels sur mineurs visés. Et d'après un sondage Elab, 65% des Français disent ne pas avoir confiance en la justice. C'est un niveau record depuis 2019. L'étude survient après l'émotion provoquée justement par le décès de la jeune Liana. Et l'audition de Patrick Bruel par les 4 juges d'instruction du dossier a commencé officiellement tout à l'heure. Le chanteur doit être entendu collégialement dans une procédure pouvant mener à une mise en examen judiciaire. On continue avec 11 mineurs qui ont été placés en garde à vue pour viol en réunion et diffusion d'images pornographiques. C'est ce qu'a indiqué le parquet de Créteil. Les faits commis entre la fin de l'année 2023 et le début de l'année 2024 ont été enregistrés puis diffusés par les auteurs. Stellantis a annoncé un rappel préventif de près de 4000 véhicules en France et 1,3 million dans le monde qui concerne les modèles Jeep Wrangler et Gladiator fabriqués entre 2021 et 2025. Et on poursuit avec une mauvaise nouvelle pour les Français. Les factures d'électricité devraient augmenter d'environ 1% au mois d'août pour plus de 20 millions de foyers aux tarifs réglementés. Cette mesure vise à compenser un manque à gagner lié à un hiver plus doux marqué par une baisse de la consommation de chauffage. Et enfin du sport et du football avec l'équipe de France féminine qui a décroché hier à son ticket pour la Coupe du Monde après une victoire 1-0 contre l'Irlande. De leur côté, les hommes sont en route pour Boston vers leur camp de base.

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